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3: Bonjour à toutes et à tous. Quand on parle des hépatites virales, ces inflammations du foie potentiellement sévères, la géographie sanitaire, autrement dit la répartition du nombre de cas en fonction des pays, des continents, montre de grandes inégalités territoriales. Pour l'hépatite B, par exemple, son incidence est beaucoup plus importante en Afrique, en Asie, dans certaines zones d'Amérique latine, dans certaines régions d'Afrique de l'Ouest, même la prévalence de l'hépatite B chronique, cette forme silencieuse, atteint plus de 10% de la population. D'où l'importance de parler de prévention, vaccination et rattrapage vaccinal et connaissance, bien sûr, des modes de transmission. Et surtout, dépistage pour s'informer de son statut sérologique, puisque, par exemple, pour l'hépatite C, un antiviral efficace et abordable, un traitement curatif existe. Les hépatites constituent aujourd'hui un vrai problème de santé publique à l'échelle planétaire. Il est donc important d'en parler, savoir les distinguer, savoir s'en protéger. Et nous vous proposons de poser toutes vos questions à des spécialistes pour nous joindre. Notre numéro WhatsApp, c'est le 33 7 71 18 46 41. Prévenir et prendre en charge les hépatites pour éviter les complications au niveau du foie, cirrhose, cancer, insuffisance hépatique. Comment les différents virus sont-ils transmis? Quels sont les dispositifs et outils efficaces en matière de prévention? Autant de points qu'on va aborder en votre compagnie. On vous retrouve dans nos studios. Professeur Tariq Assela, bonjour.
4: Bonjour.
3: Vous êtes professeur en hépatologie à l'hôpital Beaujon à Clichy en région parisienne et directeur de recherche INSERM, responsable des hépatites virales. Nous retrouverons tout à l'heure en ligne le professeur du réseau ivoirien de lutte contre les hépatites virales, votre confrère le professeur Baté Fulgence Yao, hépato-gastro-entérologue à l'université Félix Houphouët-Boigny d'Abidjan. Et puis en fin d'émission, on retrouvera la chronique sexualité de Noël Kayarsi, sexologue à Paris.
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3: Professeur Assela, je disais tout à l'heure, les hépatites, c'est vraiment un problème de santé publique. Ça se vérifie au regard du nombre de personnes concernées à l'échelle de la planète. Maintenant, si on parle de tendance, d'incidence générale, comment ça va? Plutôt mieux ou plutôt pire? Baisse ou augmentation du nombre de cas?
4: Alors, vous avez complètement raison. Il y a un grand problème. L'hépatite B, on dit qu'il y a 250 millions. Un tiers en Afrique, un tiers en Asie, un tiers dans le reste du monde. Et l'hépatite C, il y a environ 50 millions. Alors, pour l'hépatite C, on a des traitements qu'on prend par la bouche, des traitements oraux qui durent 2 mois ou 3 mois, avec pratiquement 100% de guérison, pas d'effet secondaire. Donc, ça a été une révolution en termes de médecine, d'histoire de la médecine.
3: C'est récent.
4: Et d'ailleurs, ça a été l'occasion de prix Nobel de médecine attribués aux chercheurs qui ont compris l'hépatite C, la réplication du virus, donc récemment. Et donc, ils sont disponibles. Ils sont disponibles aussi en générique dans énormément de pays. Et c'est une très grande avancée. Après la pénicilline, les antiviraux pour guérir l'hépatite C, d'où l'OMS a proposé, dans quelques années, éliminons l'hépatite C, l'hépatite B. Malheureusement, malgré des traitements très efficaces, il y a un problème d'accès, d'implémentation, et dans certains pays, il y a une augmentation de la prévalence de l'hépatite C malgré ces traitements disponibles. D'où l'importance de la prévention. Et dans l'hépatite B, Malheureusement, il y a encore plus de mortalité, de cancer du foie. Vous savez, il y a 1 million de cancers du foie, de décès par an. Chaque minute où on parle, 2 personnes décèdent d'hépatite B. Et malgré un vaccin très efficace, où dans certains pays comme Taïwan, en Chine, on a mis le vaccin systématique obligatoire, donc on a une prévalence qui diminue. Dans d'autres pays en Afrique, la prévalence augmente en raison de l'implémentation. Le vaccin n'est soit pas disponible, soit pas donné à tout le monde, soit en Afrique, dans des régions rurales, la vaccination n'est pas réalisée à la naissance.
3: C'est-à-dire sur les programmes sanitaires officiels, le compte y est, mais sur le terrain, on n'arrive pas quand même à faire suivre.
4: Exactement, exactement.
3: Alors, les hépatites, elles se déclinent en fonction des premières lettres de l'alphabet, A, B, C, D, E. Il y en a d'autres, mais c'est encore plus rare. Dans cette émission, on va surtout parler de 2 d'entre elles. Les plus fréquentes, C, vous l'avez dit, B surtout. Question d'ensemble, c'est Michel en Centrafrique qui la pose sur WhatsApp. Il demande, entre les différentes hépatites, quelle est la forme la plus dangereuse? Alors là, ça dépend en termes de complications, bien sûr, ou c'est en termes de chiffres globaux d'incidence planétaire?
4: Oui, alors, dans chaque hépatite, dans l'hépatite B ou l'hépatite C, au sein de l'hépatite B, il y a des formes mineures qui n'ont pas de conséquences, c'est des formes graves qui entraînent le cancer.
3: Mais on peut l'imaginer, vous avez dit 250 millions, c'est pas 250 millions de personnes.
4: Voilà, en termes de fréquence, de prévalence, l'hépatite B est plus prévalente que l'hépatite C. Mais en termes, pour chaque individu, est-ce qu'elle est plus grave ou pas, ça dépend exactement de la maladie et de l'autre.
3: Et justement, Ruffin à Kinshasa, quelle différence entre la C et la B? Alors, vous l'avez dit, il y en a une pour laquelle le vaccin existe, c'est la B. Oui. Il y en a une pour laquelle le traitement curatif, le médicament existe, c'est la C. Au-delà de ça, est-ce que dans les symptômes, il y a des grosses différences?
4: Alors, la grande difficulté de l'hépatite B, de l'hépatite C, des hépatites virales, c'est que c'est des maladies le plus souvent asymptomatiques ou alors avec des signes non spécifiques, comme un peu de fatigue. D'où l'importance du dépistage systématique. Alors après, dans l'hépatite C, vous avez raison, il y a des traitements qui guérissent de 2-3 mois. Dans l'hépatite B, il y a un vaccin. Mais dans l'hépatite B, il y a aussi des traitements qu'on appelle des traitements de maintenance, l'entecavir ou le tenofovir, qu'on prend une fois par jour et qui permettent d'éviter de développer la cirrhose, le cancer du foie. Donc, il y a des traitements qui sont très efficaces et qui sont des traitements de maintenance comme dans le VIH. Donc, on a des possibilités thérapeutiques pour ces deux maladies, d'où l'importance du dépistage et de contacter le médecin.
3: Alors c'est important de le dire aussi, hein, pour pas non plus effrayer tout le monde, c'est pas toutes les personnes qui sont porteuses d'une hépatite B qui vont aller vers un cancer du foie ou une cirrhose.
4: Exactement, mais toute personne qui est dépistée, qui a ce diagnostic, doit voir son médecin, parce que avec une prise de sang, où on va voir les transaminases, donc l'inflammation du foie, on va voir la quantité de virus, on va voir si cette maladie nécessite un traitement. Et s'il n'y a pas de traitement, ce qui est très important, c'est qu'il faut un suivi. Souvent, les gens pensent que s'il n'y a pas de traitement, ben ça va, je vais bien, puis il n'y a plus de suivi. Il faut faire un suivi parce qu'il peut, la maladie peut se réveiller et à ce moment-là, elle nécessite un traitement.
3: Ça veut dire quoi? Vous avez parlé de cet examen. C'est un examen sanguin tout simple?
4: Oui, alors il y a une prise de sang qui est très simple où on va mesurer ce qu'on appelle les enzymes hépatiques, le bilan hépatique, les transaminases. Les transaminases sont un témoin de l'inflammation dans le foie. Si elles sont élevées, c'est qu'il y a de l'inflammation et donc probablement qu'il nécessite un traitement. Et puis la quantité de virus, la charge virale, qui est aussi corrélée aussi à l'évolution de la maladie. Puis un autre examen qu'on fait aussi parfois, c'est de l'imagerie, c'est de mesurer la fibrose dans le foie, qui montre un peu le risque d'évoluer vers la cirrhose. Et là, on a différents moyens d'imagerie, dont l'élasticité, le fibroscan, où on va voir si le foie est dur ou pas, s'il évolue vers la cirrhose, auquel cas il y a un traitement à instaurer.
3: Dans l'idéal, si on avait un système de santé avec un remboursement, avec l'accès à l'imagerie, avec l'accès aux prises de sang, tout ça, il faudrait suivre la santé du foie à quelle fréquence pour s'assurer que tout va bien?
4: Alors, a priori, environ tous les 6 mois, une surveillance.
3: Quand on est porteur de l'hépatite B, mais quand on est en bonne santé? On va pas faire une prise de sang tous les 6 mois?
4: Non, quand on est en bonne santé, au fait, il y a plusieurs paramètres qui vont compter. C'est bien sûr l'âge, hein. Donc, plus on est âgé, plus qu'il faut un petit bilan annuel pour vérifier, bien sûr, le diabète, le cholestérol, la tension artérielle. Donc, avoir un petit bilan peut-être annuel. Après, c'est en fonction aussi de la personne. Si elle est plus malade, elle doit avoir un suivi plus régulier qu'une autre personne. Donc, je crois que c'est plus personnalisé. Mais ce qui est important de dire, c'est qu'une personne qui a l'hépatite B et qui aurait accès à un bon système de suivi avec un bon, couverture doit avoir une vie normale, proche d'une personne qui n'a pas l'hépatite B.
3: C'est pas la peine de prendre davantage de précautions. Voilà, c'est comme ça.
4: Oui, on a l'hépatite B, mais on est contrôlé, on a son suivi, on doit avoir une vie professionnelle, familiale, comme une personne qui n'aurait pas l'hépatite B.
3: Alors, pour en savoir plus sur ces inflammations virales du foie,

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1: Question basée sur une expérience de soignant, c'est vital en République démocratique du Congo, qui témoigne et demande quelques éclaircissements. Il a laissé son message sur notre répondeur, on l'écoute.
2: Bonjour Priorité Santé, moi c'est Vital depuis Bukavu, à l'est de la RDC. J'ai quelques questions à vous poser. Combien de doses de vaccins faut-il recevoir et dans quel intervalle? Parce que moi j'ai reçu la première dose de l'hépatite B il y a à peine 2 semaines. Alors j'aimerais savoir si je dois recevoir la deuxième dose après combien de jours ou après combien de mois. La deuxième question, comment reconnaître les symptômes pour une personne atteinte du virus? Et quels conseils prodiguez-vous pour les personnes atteintes et leurs familles? Et comment prévenir la transmission des hépatites? Et quelles sont les différentes formes? Je vous remercie. Et bonne journée à vous et à toute l'équipe.
1: Alors, on remercie Vital pour son message. On a un petit peu esquissé les différences entre hépatite B et C tout à l'heure avec vous, professeur Assela. C'est très important cette question qu'il pose sur le schéma vaccinal. Comment est-ce qu'on se fait bien vacciner contre l'hépatite B?
3: Alors, on fait une première dose. Donc, il a fait cette première dose il y a 2 semaines. Puis, on fait un rappel à 1 mois. Et à 6 mois. Et on considère que la protection vaccinale est à plus de 95% des cas, donc elle fonctionne toujours et elle est efficace. Ça, c'est important. Il a posé plusieurs questions, la deuxième question.
1: J'ai une question, excusez-moi de vous interrompre. Si jamais on est porteur chronique, donc on ne le sait pas, de l'hépatite B, qu'on se fait vacciner, ça sert à rien.
3: Ça n'a aucune efficacité.
1: Aucune efficacité.
3: D'où l'importance du dépistage.
1: Avant. Donc,
3: voilà,
1: première
3: avant.
1: Chose, quand on est adulte, on se fait dépister.
3: Exactement.
1: Et si on a la chance de ne pas avoir été contaminé, eh bien, on se fait vacciner.
3: Exactement.
1: Voilà.
3: Alors, l'autre message très important, et il l'a dit, c'est comment on fait avec ses proches, sa famille, tout ça. Alors, quand une personne a l'hépatite B aussi, c'est très important de dépister l'entourage, le conjoint, la famille, tout ça. Et donc, s'ils n'ont pas l'hépatite B, ils sont vaccinés et ils n'encourent aucun risque. Donc, si vous voulez, une personne qui est vaccinée ne peut pas attraper l'hépatite B. Et donc ça, c'est souvent oublié, le dépistage
1: de l'entourage. Donc, on ne va pas prendre toutes les précautions d'usage.
3: Il n'y a pas besoin de prendre des précautions, puisqu'une personne est vaccinée. On peut continuer à avoir une vie commune, des relations sexuelles si on est un couple, une vie normale, manger ensemble,
1: concevoir
3: des enfants, et donc une vie tout à fait normale. Bien entendu, les nouveau-nés doivent être vaccinés à la naissance, les enfants. Mais on a une vie tout à fait normale. Ça, c'est important de rassurer aussi nos auditeurs. Alors, l'autre question, c'est quels sont les risques de transmission de l'hépatite B et l'hépatite C. Alors, l'hépatite B, il y a une particularité, c'est que le mode principal, c'est vertical. C'est de la mère qui a l'hépatite B à la naissance au nouveau-né, d'où l'importance de vacciner. Et donc là, on protège. Mais sinon, l'hépatite B et l'hépatite C partagent des mêmes risques de contamination qui sont un passage du sang à sang d'un individu à l'autre. Donc, un échange de seringues, s'il y a une transfusion sanguine dans un pays où la transfusion sanguine n'est pas sécurisée, dans un pays en voie de développement, s'il y a des relations sexuelles
1: non protégées.
3: Donc là aussi, l'hépatite B et l'hépatite C peuvent se contaminer.
1: Alors, il y a une question de Ruffin. On avait déjà une première question de lui tout à l'heure. C'est au sujet du mode de transmission, cette fois de l'hépatite C. Il demande, quel est le risque de transmission de l'hépatite C d'un père à ses enfants? Si le père est porteur de l'hépatite C, est-ce qu'il peut transmettre le virus lors de la conception à son enfant?
3: Non, il n'y a pas de risque de transmettre d'un père à ses enfants. Les principaux modes de contamination de l'hépatite C, c'est le passage du sang à sang, des relations sexuelles non protégées, un échange de seringues pour des usagers de drogue qui utiliseraient le même matériel et qui se piqueraient avec du sang. Ça serait une transfusion sanguine dans un pays où la transfusion n'est pas sécurisée. Mais ça ne peut pas passer d'une personne à l'autre sans qu'il y ait un passage du sang à sang. Donc, ça,
1: donc la réponse
3: il n'y a aucune contamination du père aux enfants.
1: Alors, il y a une autre question au sujet de la vaccination contre l'hépatite B. Question demandée par Justin, qui nous suit lui aussi en RDC. Je vous lis. J'ai entendu dire que le vaccin pentavalent ou diphtérie-tétanos-coqueluche, qui est administré aux enfants, peut aussi être utilisé chez les adultes pour prévenir l'hépatite. Est-ce que c'est vrai?
3: C'est vrai. Le pentavalent donné en Afrique, recommandé par l'OMS, protège contre l'hépatite B.
1: Parce qu'il y a
3: et donc c'est une grande avancée parce qu'il y a aussi
1: y a
3: le vaccin de l'hépatite B dans le pentavalent. Alors il y a une toute petite nuance.
1: Je vous interromps parce que c'est pas parce qu'il y a marqué diphtérie, tétanos, coqueluche, c'est parce qu'il y a aussi hépatite B.
3: Exactement.
1: Voilà.
3: Alors il y a une toute petite nuance, c'est qu'en France c'est différent. Le pentavalent n'a pas l'hépatite B, mais il a l'hépatite B dans d'autres pays. Donc il y a cette petite nuance, donc il a aussi avec la diphtérie, le tétanos, donc c'était une aussi recommandation de l'OMS de vacciner pour toutes ces maladies fréquentes, en incluant l'hépatite B.
1: Et puis là, jusqu'à présent, on n'a pas parlé du virus D. Professeur Tariq Assela, qu'est-ce que vous pouvez nous dire, juste pour une petite précision?
3: Oui, c'est très important. Alors, le virus de l'hépatite D, c'est un virus qui nécessite l'enveloppe du virus B. Donc, il infecte les gens qui ont déjà l'hépatite B. On estime qu'il y a environ 5% des gens qui ont l'hépatite B qui ont l'hépatite D. Donc, c'est une estimation de 20 millions à 30 millions de personnes dans le monde. Et c'est une maladie qui est plus sévère dans les hépatites virales, avec plus de risques de cirrhose, de cancer du foie. Ce qui est très important, c'est que toute personne qui a l'hépatite B doit avoir un dépistage de l'hépatite
1: Delta.
3: C'est ce
1: que j'allais vous dire. Est-ce que c'est systématique?
3: Au fait, c'est souvent oublié. Et donc, on doit le faire systématiquement. Et ont été implémentés dans certains pays, ce qu'on appelle un reflex testing. C'est-à-dire que le laboratoire va tout de suite faire la recherche du Delta pour les gens qui ont le B. Donc ça, c'est très important. Je remercie M. Jules Armand d'apporter ce sujet, parce que l'hépatite Delta, c'est important, parce que c'est potentiellement grave.
1: Et l'interféron, ce traitement qui
3: Alors,
1: va
3: l'interféron, guérir ? L'interféron, c'est un traitement qu'on recommande dans l'hépatite B pour un an, ou dans l'hépatite D pour un an. C'est un traitement qui est des injections une fois par semaine, qui est pas très bien toléré, parce que ça donne un syndrome grippal, parfois des risques de dépression, de fatigue, mais qui peut aboutir à une réponse avec une guérison dans 10 à 20% des cas. Donc là, je vois que ça a entraîné une guérison de l'hépatite Delta, puisqu'on retrouve plus le virus Delta dans le sang, et le virus B, il y a eu la perte de l'antigène HPS, une guérison, donc c'est très très bon résultat.
1: Jules Armand, vous aviez justement une question sur l'évolution de votre hépatite B. Je vous en prie, allez-y.
0: En s'abougeant, il m'avait été dit que je garderais le virus de l'hépatite B toute la vie.
1: Ouais.
0: Et que l'hypothèse d'une réactivation n'était pas exclue dans les années futures.
1: Ouais.
0: Et justement, 22 ans après, j'ai eu une réactivation du virus B avec une remontée des transaminases. C'est alors qu'on m'a mis sous un protocole immunoglobuline.
1: D'accord.
0: Et après 4 mois d'administration de ce protocole, on a constaté la négativation de l'antigène HBS et l'apparition des anticorps.
1: Est-ce que ça veut dire, professeur Tariq Assela, est-ce qu'on peut dire que Jules Armand est guéri ou c'est pas aussi simple?
3: Oui, on peut dire qu'il est guéri quand il y a eu la perte de l'antigène HBS et l'apparition d'anticorps. C'est ce qu'on appelle l'immunisation, la séroconversion, donc la guérison de l'hépatite B. Après, il faut voir à quel moment on obtient cette guérison. Si c'est après une longue évolution de la maladie, avec une destruction du foie, et que le foie est abîmé, il faut continuer à surveiller, à dépister le risque d'évolution, mais on peut considérer pour l'hépatite B que c'est une guérison. Alors, c'est rarement obtenu, mais quand c'est obtenu, c'est une guérison avec un très bon pronostic à long terme.
1: Aujourd'hui, il va comment votre foie, Jules Armand? Vous avez fait des examens? Vous avez un foie en bonne santé?
0: Oui, ça va. J'ai fait régulièrement les examens et les résultats que j'ai obtenus en 2014 sont constants. Les transaminases sont normales, l'antigène HBS est négatif.
1: C'est bon tout ça. C'est très bon tout ça. Merci pour votre témoignage, Jules Armand, qui peut aussi donner pas mal d'espoir à nos auditeurs. On vous dit au revoir. On va traverser l'Atlantique. On a une auditrice qui réside au Canada, à Ottawa, c'est Aude. Et sa voix a été modifiée pour préserver son anonymat.
4: Bonjour, priorité santé. Âgé de 25 ans, en 2022, m'a dépisté une hépatite B inactive et le médecin m'avait fait savoir que les risques de transmission sont faibles, voire inexistantes. Sauf que lors de mes dernières recherches, l'intelligence artificielle m'a fait comprendre qu'il y a bel et bien des risques de transmission élevés. Donc, j'aimerais que vous m'apportiez des éclaircies là-dessus. Aussi, j'ai des projets de conception. J'aimerais savoir les dispositions à prendre pour ne pas contaminer le futur bébé, puisque l'une des voies de transmission, c'est de la mère à l'enfant. J'aimerais aussi savoir si une consommation excessive d'alcool peut faire passer de statut inactif à actif. Le fait que le partenaire soit vacciné, est-ce qu'il y a des... Je ne connais pas le nombre de doses, il a reçu toutes ces doses. Est-ce qu'il y a des risques qu'il soit contaminé? Et s'il n'est pas vacciné, est-ce que les risques de transmission sont tout aussi élevés? Merci, belle émission.
1: Merci, Aude. Professeur Assela, il y a beaucoup de questions. Moi, j'ai une question. Quand on dit hépatite B inactive et chronique, c'est pareil?
3: Non, chronique, c'est la durée. C'est qu'on a une maladie de plus de 6 mois.
1: D'accord.
3: Ensuite, active ou inactive, c'est la maladie qui entraîne une inflammation dans le foie avec une élévation des transaminases, elle est active ou inactive.
1: Donc là, il n'y a pas d'inflammation.
3: Donc là, c'est chronique parce que ça dure depuis longtemps, mais elle est inactive parce que les transaminases sont normales, il n'y a pas d'inflammation dans le foie.
1: Il y a beaucoup de questions. Quand on a un projet d'enfant, est-ce que si on vaccine le bébé à la naissance en respectant le schéma vaccinal, il est protégé ce bébé ?
3: Exactement. Donc le vaccin est très efficace. Donc on propose la vaccination à la naissance. Il y a une seule information aussi à retenir, c'est que si la charge virale B, la quantité de virus au troisième trimestre de la grossesse est très élevée, on peut ajouter un médicament qui est autorisé pendant la grossesse, qui est le tenofovir, pour diminuer sa quantité de virus.
1: Un antiviral.
3: Un antiviral, plus la vaccination, et là il n'y a pas de risque. Donc pensez à faire une mesure de la charge virale pendant la grossesse.
1: Autre question de Aude qui se préoccupe de la santé de son partenaire, c'est bien normal. Bon, s'il est vacciné, elle peut avoir des rapports sans s'inquiéter. S'il n'est pas vacciné, il vaut mieux se protéger.
3: Exactement. Donc, au fait, on recommande bien sûr de vacciner le partenaire. Et donc, dans ce cas-là, il y a zéro risque et donc les rapports sexuels sont sans risque.
1: Dernier point important. Au sujet de la confiance à accorder à ChatGPT ou toute autre intelligence artificielle en matière de fiabilité des réponses sur une question aussi cruciale que la transmission d'une infection. Qu'est-ce que vous conseillez à Aude ?
3: Alors, je trouve qu'il faut être prudent avec l'intelligence artificielle. Parce qu'il faut garder un esprit critique et donc il vaut mieux pour sa santé avoir affaire à un expert de la santé. Parce que dans l'intelligence artificielle, on va regrouper toutes les informations disponibles sur le web et donc peut-être apporter aussi des informations qui ne sont pas toujours vérifiées. Il vaut mieux aller sur des sites.
1: Des sites, oui, il y a l'OMS, mais même si on est à l'étranger, Amélie, c'est très bien fait. Aude, elle est au Canada, il y a d'excellents services d'information de santé canadienne. Il faut se fier à ceux qui font ce métier et pas ceux qui récupèrent les informations de ceux qui font ce métier.
3: Alors, il y avait juste une dernière question, c'était l'alcool. Ouais. Alors, bien entendu, il faut éviter la consommation d'alcool pendant la grossesse. Et puis, quand on a l'hépatite B, il faut aussi éviter parce que ça peut être synergique. L'alcool plus l'hépatite B entraîner plus d'aggravation de la maladie du foie.
1: Donc, il faut quand même dire ça, prévention. Pour la santé en général, éviter de boire de l'alcool et en particulier quand on a peut-être des prédispositions de risque pour le foie. C'est maintenant en Côte d'Ivoire, à 200 km au nord d'Abidjan, qu'on retrouve à Toumaudi, c'est le nom de la ville. Vous nous appelez Jean-Marc, bonjour.
5: Bonjour Caroline, bonjour professeur.
1: Vous avez 27 ans, vous aussi vous avez eu un résultat positif pour l'hépatite B. Vous avez été dépisté il y a combien de temps ?
5: Un an et demi.
1: Qu'est-ce que vous a expliqué votre médecin quand vous avez eu ces résultats ?
5: Déjà après le diagnostic, il a demandé à ce que je fasse l'examen de la charge virale et du fibroscan.
1: Oui. Donc, il a surveillé l'état de votre foie et il a voulu voir si l'infection était active ou non. Est-ce qu'il vous a fait des recommandations particulières ?
5: Il m'a fait savoir qu'il n'y avait pas de traitement à prendre, c'était juste la surveillance.
1: Et vous
5: à cet effet, il a demandé à ce que je ne consomme pas d'alcool et que je n'utilise pas de médicaments traditionnels.
1: D'accord. Des médicaments traditionnels qui peuvent avoir un effet sur le foie parce qu'on ne sait pas ce qu'il y a dans les poudres, dans les tisanes, dans les décoctions. Donc, évidemment, il faut faire attention. Jean-Marc, vous êtes toujours suivi par votre spécialiste ?
5: Oui.
1: Et vous avez des questions néanmoins à nous poser. Je vous en prie, allez-y.
5: Déjà, j'ai constaté que il demandait à ce que je fasse un suivi tous les 6 mois, c'est-à-dire répondre à l'examen de la charge virale afin de voir comment est-ce que ça évolue. Après quoi, il a été constaté que la charge virale avait légèrement augmenté récemment. Donc, je lui ai demandé un autre examen que j'ai fait. Et cette fois-ci, j'ai constaté qu'il y a une légère baisse. Donc, je me pose la question, notamment, comment on peut expliquer le fait que je respecte les précautions qui avaient été administrées par le médecin et on constate cette augmentation. C'est la première question.
1: Et la deuxième ?
5: Alors, la deuxième question concerne l'alimentation. Est-ce qu'il y a une alimentation particulière à observer afin de réduire l'augmentation de la charge virale ? Je peux continuer la question ?
1: Si, une petite question encore, parce que le temps presse, mais je vous en prie, allez-y.
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1: Ça veut dire...
11: Bonjour à toutes et à tous et bienvenue dans votre rendez-vous francophone hebdomadaire sur Radio Vanuatu. Je suis Marie-Laure Ludvaun, ravie de vous accompagner pour ce tour d'horizon de l'actualité en français. Retour sur les principaux faits d'actualité qui ont marqué la semaine du lundi au jeudi. Catastrophe naturelle, l'activité du volcan Dombrim a augmenté ces derniers jours. Le niveau d'alerte reste à 2, mais des émissions importantes de gaz, des cendres et des coulées de lave ont été observées. Les populations et les visiteurs sont invités à rester à distance des cratères de Benbow et Maroum. Climat, le phénomène El Niño pourrait s'intensifier dans les prochains mois, entraînant moins de pluie, des températures plus élevées et des périodes de sécheresse. Les principaux risques concernent l'approvisionnement en eau, l'agriculture et les feux de brousse. Toujours dans le domaine du climat, la conférence des jeunes 2026 s'est terminé avec l'adoption d'une déclaration visant à renforcer la participation des jeunes dans les décisions liées au changement climatique. Infrastructure et coopération, le Vanuatu et la Chine ont signé un accord pour améliorer et sceller certaines routes à Port Vila avec le soutien de la Chine. Du côté de la police, 50 recrues commenceront leur formation à Bomana, en Papouasie-Nouvelle-Guinée, en janvier prochain. Cette coopération fait suite à l'accord bilatéral Kumul-Vanua. Naufrage du MV Matsui. Des communautés et des écoles à travers le pays ont rendu hommage aux victimes et aux personnes toujours portées disparues après le naufrage du MV Matsui. Du côté des autorités, le Premier ministre Chotam Napat affirme que plusieurs responsables maritimes devront répondre à des questions concernant la gestion de la situation. Éducation. Depuis le début de la grève de certains enseignants, le ministère de l'Éducation indique que les écoles doivent continuer à fonctionner normalement. Économie. Le prix du mazout est passé de 195 à 209 vatou le litre depuis mercredi 23 septembre. Selon le directeur de l'énergie, cette hausse est liée aux fluctuations des prix sur le marché mondial de Singapour. Le prix de l'essence reste inchangé. Justice. Deux des trois prisonniers qui s'étaient évadés du centre correctionnel de Luganville ont été retrouvés. Le troisième, Bill Beltemat, est toujours recherché. Fonction publique, le Public Service Day de Torba, initialement prévu plus tôt, a été reporté au mois d'octobre en raison de l'incident du MV Matsui. Actualité régionale et internationale. Au Fidji, le Premier ministre Sitiveni Rabuka indique qu'aucune date précise n'a encore été fixée.

l'unique but de la rencontre. Chez les dames, l'équipe féminine du Vanuatu a battu la Nouvelle-Calédonie 5-0 et décroche sa première victoire dans la compétition. Du côté du club, Vanuatu United FC renforce son effectif avec le recrutement de 4 nouveaux joueurs pour la 2e édition de l'OFC Pro League. C'était l'essentiel de l'actualité des derniers jours. Passons maintenant aux nouvelles actualités à noter pour ce vendredi. Géotechnique, pas de zone déclarée dangereuse à Port-Vila. Une étude géotechnique et sismique réalisée dans le centre-ville de Port-Vila n'a identifié aucune zone pouvant être officiellement considérée comme dangereuse pour la construction. Le responsable du projet de récupération après séisme, Nick Regenvanou, rappelle toutefois aux promoteurs et propriétaires de réaliser les évaluations géotechniques nécessaires avant tout projet. Le rapport final est attendu début octobre. Justice, les 3 prisonniers évadés retrouvés. Les 3 prisonniers qui s'étaient évadés du centre correctionnel de Lougonville ont tous été retrouvés. Desai Rokrok, Richely Boulé et Bill Meltetamat sont désormais entre les mains des autorités. Les 3 hommes doivent être transférés au centre correctionnel de Port-Vila. Eau, la réponse au manque d'eau se poursuit à Ombaï. Les autorités poursuivent l'évaluation des besoins en eau à Ombaï et préparent l'envoi de fournitures d'urgence aux communautés concernées. Des travaux de forage doivent également commencer avant la fin du mois pour rechercher des sources d'eau durables. Plusieurs organisations dont ADRA, Save the Children, UNICEF et World Vision participent à la réponse. Actualité régionale, le ministère de la Santé des Samoa appelle la population à adopter des pratiques sexuelles plus sûres, notamment l'utilisation correcte des préservatifs et l'arrêt du partage de seringues. Le pays renforce également son plan national de prévention et de réponse au VIH. Les Fidji font également face à une forte hausse des cas de VIH. En 2025, 2016 personnes ont été testées positives, soit une augmentation de 27%. Le gouvernement fidjien a déclaré une urgence nationale lié au VIH et renforce les actions de dépistage, de traitement et de prévention. Côté sport football, les 5 équipes masculines de Mélanésie gardent leur chance d'atteindre la finale de la MSG Prime Minister's Cup à Soufa. Le Vanuatu a fait match nul 3-3 contre les îles Salomon et reste en course pour une place en finale. Et pour clore cette hebdomadaire, la météo. Le temps sera principalement nuageux sur l'ensemble du pays, avec des vents soutenus et de faibles pluies ou averses isolées sur certaines îles du nord et du centre. Les vents du sud-est seront légers à forts, avec une alerte au vent fort à l'intérieur des terres. Température maximale 24 degrés Celsius au sud et 28 au nord. Minimale cette nuit, 16 degrés Celsius au sud et 23 au nord. En mer, une alerte au vent fort reste en vigueur sur toutes les eaux côtières, avec des vents de sud-est de 21 à 30 nœuds et une mer forte à très forte, avec des vagues de 2,5 à 3 mètres. Et voilà qui conclut cet hebdomadaire de l'actualité en français. Merci de votre écoute et excellent week-end à toutes et à tous.

Bonjour, bienvenue à toutes et à tous sur les ondes pour votre rendez-vous hebdomadaire de l'Université nationale de Vanuatu. Ici Gladys, et c'est toujours un réel plaisir de vous retrouver en studio pour partager ces 30 minutes d'actualité, d'échange et de découvertes culturelles. Cette semaine, nous avons un programme particulièrement riche qui témoigne de la vitalité de notre institution, aussi bien sur le campus

qu'à l'échelle internationale. Nous débuterons par un beau retour en émotion sur la réussite exceptionnelle de notre journée portes ouvertes et culturelles qui s'est déroulée jeudi dernier. Nous prendrons ensuite de la hauteur en nous envolant sur le royaume de Tonga, où les dirigeants universitaires du Pacifique, dont nos représentants de l'UNV, ont pris une décision historique pour l'avenir de nos étudiants. Puis, nous ferons un dernier crochet par notre agenda avec le séminaire d'histoire contemporaine, prévu demain dans notre auditorium. Enfin, nous conclurons par une chronique linguistique très spéciale, entièrement consacrée à la langue de Mota, une langue petite par son nombre de locuteurs natifs, mais géante par son empreinte historique dans tout le Pacifique Nord. Et cette semaine, nous avons un fil rouge musical tout particulier. Tout au long de l'émission, nous allons voyager dans le temps et vous proposer une sélection de titres francophones incontournables qui ont dominé les charts mondiaux en 2011. Un petit vent de nostalgie pop et dynamique pour rythmer notre après-midi. Donc installez-vous confortablement, le voyage commence maintenant. Laissons la musique ouvrir la marche avant d'entrer dans le vif de nos sujets. Et donc voici « Je l'aime à mourir » chanté par Shakira, initialement écrite par Francis Cabrel.

Quel moment absolument mémorable nous avons vécu jeudi dernier sur le campus principal de l'UNV. Cette édition de la journée Portes ouvertes et culturelles a été au-delà de nos espérances. Ce sont au moins 1000 personnes, lycéens, futurs étudiants, parents, partenaires et curieux, qui sont venus fouler notre sol pour découvrir la diversité de nos programmes de formation, mais aussi pour célébrer ce qui fait notre force, la richesse de notre identité culturelle. Le campus vibrait littéralement d'énergie. Entre les stands d'information sur les filières, les démonstrations scientifiques, les expositions artistiques et les danses traditionnelles orchestrées avec une ferveur incroyable par nos étudiants et leurs associations, le spectacle était partout. L'un des grands temps forts de la journée a également été la toute première édition du Vice Historian, cet espace de parole et de débat sous forme de discussion avec plusieurs docteurs du Vanuatu, notamment le docteur Pierre Metzan, docteur en ethnomathématiques, la docteur Elvita Mata, docteur en éducation, la docteur Gaylin Tarossa, docteur en éducation inclusive, ainsi que la docteur Angelina Vira, docteur en éducation inclusive également. Nous y avons abordé des questions fondamentales telles que quelle éducation voulons-nous pour la jeunesse du Vanuatu? Comment adapter l'enseignement supérieur aux réalités coutumières et culturelles? Les échanges ont été d'une profondeur inspirante. Au nom de toute la direction, des enseignants, des membres de l'administration de l'UNV, nous tenons à adresser un immense et sincère merci. Merci à toutes les écoles et lycées qui ont fait le déplacement avec leurs élèves. Merci à nos partenaires institutionnels, à nos sponsors, ainsi qu'à l'association des étudiants, dont les membres n'ont pas compté leurs heures pour organiser la logistique. Et bien sûr, merci à tout le personnel enseignant et administratif de l'Université nationale de Vanuatu. Sans votre engagement sans faille, un événement d'une telle ampleur n'aurait jamais pu voir le jour. Notre plus grand souhait est que cette journée ait pu allumer des étincelles, susciter des vocations professionnelles chez les plus jeunes et leur donner envie de construire leur avenir ici, au Vanuatu. Au-delà des études, nous espérons que cet événement aura renforcé chez chaque participant ce sentiment d'appartenance et cette fierté de porter haut les couleurs et les traditions du Vanuatu. Gardons cette belle énergie communicative en musique avant d'aborder des nouvelles majeures concernant la mobilité de nos étudiants dans la région. Écoutons Mika et son titre « Elle me dit ».

L'UNV, pardon, ne brille pas seulement sur son territoire, elle affirme aussi son rôle de leader dans la coopération régionale. Une importante délégation de notre université, notamment le président M. Jean-Pierre Nirois, accompagné de la docteure Leslie Van de Put, directrice de recherche à l'UNV, s'est déplacée au royaume de Tonga pour participer à la réunion du conseil d'administration 2026 du réseau PURN, Pacific Islands Universities Research and Network. C'est lors de ce sommet stratégique qu'une avancée majeure a été entérinée. Les dirigeants des universités du Pacifique ont officiellement approuvé la création du Fonds régional de mobilité du PURN. Et c'est une véritable révolution pour notre espace océanien. Pour la première fois, une initiative pensée, conçue et dirigée directement par les pays du Pacifique va permettre de gérer collectivement des fonds destinés à soutenir nos étudiants, nos enseignants et nos chercheurs à travers les 15 universités membres du réseau. Concrètement, qu'est-ce que cela signifie pour nos étudiants de l'UNV? Cela veut dire qu'il y aura plus de bourses, il y aura plus de bourses d'échange pour aller étudier un semestre dans une université voisine au Fidji, au Samoa ou au Tonga, des facilités pour réaliser des stages professionnels à l'étranger et un soutien direct pour le travail de recherche sur le terrain. En prenant en main nous-mêmes la mobilité académique régionale, les universités membres du PURN tissent une alliance solide. L'objectif est clair, mettre en commun nos intelligences pour répondre aux défis sociaux, économiques et environnementaux qui nous sont propres, qu'il s'agisse du changement climatique, de la sécurité alimentaire ou de la gestion de nos ressources marines, grâce à une éducation et une recherche profondément ancrées dans nos réalités locales. Une pause musicale pour savourer cette excellente nouvelle pour l'avenir de notre jeunesse avant de revenir à notre programmation de séminaire. Ouais. Oh.

On vient d'écouter Vanessa Paradis et M avec leur morceau La Seine. Demain, mercredi 23 septembre, de 16h45 et 18h30, l'auditorium du campus principal accueillera un événement historique et rempli d'histoire, avec un grand H à ne pas manquer. Nous recevons l'historien Jeff Ballard pour une conférence fascinante intitulée They Also Served Us, Vanuatu and the Hidden War of the South Pacific. Nous vous en avons déjà dit quelques mots les semaines passées, mais il est essentiel d'y revenir. On oublie trop souvent à quel point notre archipel a été un théâtre d'opérations stratégiques et logistiques de premier ordre pendant la Seconde Guerre mondiale. À travers cette présentation, Jeff Ballard met en lumière le rôle souvent méconnu et pourtant capital joué par la population locale du Vanuatu aux côtés des forces alliées. Ce n'est pas simplement une leçon d'histoire académique, c'est aussi un hommage à nos anciens, une immersion dans la mémoire collective de nos îles et une occasion unique de comprendre comment cet épisode mondial a façonné le Vanuatu moderne. Que vous soyez étudiant en histoire, passionné de patrimoine ou simplement curieux d'en apprendre plus sur le passé de notre pays, ce séminaire est fait pour vous. La présentation sera suivie d'un temps d'échange où vous pourrez poser toutes vos questions directement à l'intervenant, puis d'un cava et rafraîchissement pour des échanges plus conviviaux. Laissons la musique nourrir notre curiosité avant d'ouvrir notre grande page linguistique de la journée. Écoutons maintenant « Toi et moi » de Guillaume Grand.

Ouvrons à présent notre précieuse parenthèse linguistique hebdomadaire. Aujourd'hui, nous mettons le cap vers l'extrême nord de notre archipel, dans la province de Torba, pour nous pencher sur un cas unique dans les annales de la linguistique océanienne, la langue Mota, parlée par la petite île volcanique du même nom, dans le groupe des îles Banks. Bien que l'île de Mota soit géographiquement très modeste et ne compte aujourd'hui que quelques centaines de locuteurs natifs, son histoire est tout simplement extraordinaire. Au XIXe siècle, la mission mélanésienne a choisi le Mota comme lingua franca, c'est-à-dire comme langue commune d'enseignement, d'écriture et d'évangélisation pour l'ensemble du nord du Vanuatu et jusqu'aux îles Salomon. Résultat, pendant des décennies, des milliers de personnes à travers le Pacifique Sud ont appris et parlé le Mota comme seconde langue. C'est en Mota qu'ont été imprimés les premiers livres, les premiers dictionnaires complets de la région et les premières grilles de traduction des structures océaniennes et austronésiennes. Sur le plan linguistique, le Mota appartient à la branche des langues océaniques du Sud. C'est une langue extrêmement régulière, avec une grammaire claire et élégante. Par exemple, sa structure verbale utilise des particules très précises pour indiquer le temps et l'aspect de l'action. Contrairement à d'autres langues des Banks qui ont subi les contractions phonétiques complexes, le Mota a conservé des voyelles très claires et une prononciation très accessible. Approchons-nous de son vocabulaire pour en goûter toute la finesse. Donc, Tano ou Aman, pour désigner l'homme ou l'être humain en général. Fevine ou Veine, pour désigner la femme, et vient d'une racine austronésienne très ancienne que l'on retrouve sous des formes cousines dans presque tout le pays. Pei, qui veut dire l'eau douce, source de vie sur une île volcanique. Lo, L-O, qui veut dire le soleil, celui qui brille sur les récifs. Av, qui veut dire le feu. Umu ou Oma, qui désigne la maison ou le foyer. Le Mota est au cœur de l'histoire intellectuelle et spirituelle du Pacifique Nord. Une toute petite île qui a donné sa langue à tout un océan, c'est incroyable, d'une richesse patrimoniale. C'est sur ces réflexions linguistiques et historiques que s'achève notre émission aujourd'hui. Un immense merci à vous toutes et tous d'avoir partagé cette demi-heure en notre compagnie. N'oubliez pas que pour rester informé de tout ce qui se passe sur le campus, revoir les photos de la journée portes ouvertes et culturelles, ou consulter le calendrier des séminaires à venir, tout se passe sur notre site internet officiel www.univ.edu.vu et sur notre page Facebook Université Nationale de Vanuatu. Prenez soin de vous, passez une excellente fin de semaine et nous donnons rendez-vous la semaine prochaine à la même heure pour une nouvelle édition de notre émission. On se quitte en beauté avec une dernière note de musique avec Shaim et son morceau « Prendre l'air ». Excellente écoute et à très bientôt.

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1: Et c'est l'heure du grand journal du soir, un journal exceptionnellement raccourci en raison d'un invité exceptionnel à suivre dans, allez, 8 minutes. Bassirou Diomaye Faye, président sénégalais, interrogé par nos envoyés spéciaux à New York en marge de l'Assemblée générale des Nations unies. Mounia Daoudi de RFI, Marc Perelman de France 24. Mais pour l'heure, le journal, Christophe Pagé, bonsoir.
3: Bonsoir Romain, bonsoir à toutes et à tous.
1: L'Assemblée générale de l'ONU se poursuit donc à New York. Mahmoud Abbas, le chef de l'autorité palestinienne, a dénoncé à la tribune des politiques israéliennes qui menacent, je cite, la vie et l'existence même des Palestiniens.
3: Alors Mahmoud Abbas avait quand même été privé de visa pour entrer aux États-Unis, mais il s'est exprimé depuis Ramallah devant l'Assemblée générale de l'ONU. Julien Chavannes, bonsoir.
4: Bonsoir, bonsoir à tous.
3: Julien Chavannes, envoyé spécial de RFI à New York. Alors, Mahmoud Abbas a donc bien parlé aujourd'hui, mais à distance, hein, cela fait 2 ans que la Palestine est privée de la tribune des Nations Unies.
4: Oui, parce que l'administration Trump reproche au président de l'autorité palestinienne de saper les efforts de paix, notamment en saisissant la Cour pénale internationale. Ce sont de faux prétextes et visiblement personne à l'ONU n'a le pouvoir ou la volonté d'aller contre ce que décide Donald Trump. C'est donc dans une vidéo enregistrée que Mahmoud Abbas a pu s'exprimer, comme l'an dernier. Il dénonce des mesures punitives et illégales de la part des États-Unis et il a lancé un avertissement fort à la communauté internationale.
5: Le danger ne se limite plus à compromettre la solution à 2 États ou à empêcher l'avènement d'un État palestinien. Il menace désormais l'existence même du peuple palestinien sur sa propre terre.
3: De son côté, Benjamin Netanyahou doit parler dans quelques minutes, dans quelques secondes à la tribune de l'ONU et lui, par contre, il est bien présent à New York.
4: Voilà, le Premier ministre israélien n'a pas eu de problème de visa. Son avion a même pu survoler le territoire français. Alors qu'Emmanuel Macron dénonçait ici la passivité du monde face à la situation à Gaza, plus isolé que jamais, Benjamin Netanyahou ne devrait pas se priver de la tribune onusienne pour attaquer la communauté internationale, se posant victime. Il devrait aussi en profiter pour parler de son ennemi juré, l'Iran.
6: A red line should be drawn right here.
4: Deafening. Et vous entendez là la vidéo qu'il vient de mettre en ligne avec des extraits de son discours ici même l'an dernier. Il appelait à attaquer le régime de Téhéran. Donald Trump l'a suivi, on l'a vu dans cette guerre, et le président américain ne sait toujours pas comment en sortir.
3: Merci Julien Chavannes, envoyé spécial de RFI à New York. À noter aussi qu'en marge de cette Assemblée générale de l'ONU, Washington a annoncé débloquer des fonds supplémentaires pour lutter contre l'épidémie d'Ebola en République démocratique du Congo. 267 millions de dollars supplémentaires. Washington qui a appelé les pays qui en ont les moyens à renforcer le partage du fardeau devant l'urgence de la situation.
1: Alors on va rester aux États-Unis, Christophe, c'est la réunion au sommet. Xi Jinping est à la Maison Blanche. Le président chinois a plaidé pour que la Chine et les États-Unis gèrent de manière responsable désormais leur rivalité.
3: Oui, notamment en matière d'intelligence artificielle. Xi Jinping qui a été accueilli avec faste par Donald Trump, parade militaire, survol d'avions de combat. La Maison Blanche veut conserver des relations cordiales avec Pékin malgré les montagnes russes de la guerre commerciale. Et de ce point de vue-là, la trêve est prolongée jusqu'en janvier. Mais c'est sur le terrain de l'intelligence artificielle qu'on attendait du nouveau. Vincent Soyeux, vous êtes en direct de Washington. C'est Xi Jinping qui, le premier tout à l'heure, s'est emparé du sujet.
7: Oui, lors d'une brève allocution à la Maison Blanche, Xi Jinping souligne que la Chine, les États-Unis sont tous deux des acteurs majeurs de l'IA et nous avons, dit-il, à la fois la capacité mais aussi la responsabilité de développer ce secteur et de l'encadrer comme il se doit afin que ce développement demeure sous contrôle humain et qu'il bénéficie au plus grand nombre. Ce qui est intéressant, c'est que cette trajectoire dessinée par le président chinois est similaire à ce qu'on a entendu à la tribune de l'ONU ces derniers jours de la part des géants de la tech eux-mêmes qui réclament plus de régulation. Et même si les mots du président chinois sont toujours pesés, repesés, ça ressemble tout de même à une forme de contre-pied par rapport à Donald Trump qui veut lui à tout prix prendre une longueur d'avance. Ils n'ont pas encore épuisé le sujet, Christophe, puisque le dîner d'État prévu ce soir compte parmi ses convives des personnalités comme le patron d'OpenAI qui a créé ChatGPT.
3: Merci Vincent Soyou en direct de Washington.
1: Et toujours sur le continent américain, cette fois au Venezuela, une manifestation ce jeudi.
3: Ouais, des centaines de personnes ont demandé le retour dans le pays de Maria Corina Machado, la chef de l'opposition et prix Nobel de la paix est au Panama en exil et elle a tenté sans succès de revenir dans son pays mardi. Le défilé s'est fait aujourd'hui à Caracas au cri de Maria Corina, viens, nous t'attendons.
7: L'actualité en Europe. À présent, la Pologne, où un Ukrainien a été arrêté car il est soupçonné d'avoir tué une personne et d'en avoir blessé quatre autres.
3: Oui, lors d'une attaque au couteau ce jeudi dans une abbaye de Jaroslav, dans l'est de la Pologne, à 30 km de la frontière avec l'Ukraine. La Pologne est une alliée de l'Ukraine et le président Volodymyr Zelensky s'est dit bouleversé par ce crime effroyable. Il a appelé à une enquête rapide et approfondie. En Ukraine, sur le terrain, les frappes russes ont fait 8 morts la nuit dernière à Kiev et dans la région de Kharkiv, dans le nord-est. Hier, devant le Conseil de sécurité de l'ONU, le chef de la diplomatie russe a affirmé que Moscou ne ferait pas de pause dans la guerre.
7: 20h05 ici à Paris, en France, Teddy Riner affirme qu'il continuera à s'exprimer.
3: Oui, malgré les nombreux propos racistes qui l'ont visé ces derniers jours. La semaine dernière, dans une émission de télévision, le quintuple champion du monde de judo avait dit son angoisse devant la montée de l'extrême droite en France. Des messages haineux ont suivi sur les réseaux sociaux X et Instagram. Hier, le parquet de Paris a ouvert de sa propre initiative une enquête pour injures publiques racistes et cyberharcèlement. Marie Cazadebé.
0: Ce sont quelques phrases exprimées à la télévision publique dans une émission de sport il y a une semaine qui valent au judoka un torrent d'insultes racistes.
8: La montée des extrêmes, ça me fait flipper, ouais.
9: Des extrêmes ?
8: Ouais.
9: Des deux extrêmes ?
8: De l'extrême droite.
0: Le député RN Julien Oudoul a réagi sur X, se moquant de ce petit biquet. Pascal Praud, le présentateur vedette de CNews, la chaîne d'extrême droite, ne s'est pas privé de souligner le manque d'arguments du sportif. Mais ce sont les messages racistes d'internautes sur les réseaux sociaux qui sont visés par cette enquête de justice. Ils n'empêcheront pas pour autant Teddy Riner de s'exprimer à nouveau, a prévenu le judoka. La veille, le footballeur Kylian Mbappé était lui aussi pris à partie par des élus du RN, de Marine Le Pen, candidate à la présidentielle de 2027, et ce n'était pas la première fois. Le joueur du Real Madrid avait refusé de porter un t-shirt de soutien aux habitants de l'enclave espagnole de Ceuta, au cœur d'une crise migratoire. Sur CNews, le porte-parole du RN a dénoncé un comportement de petite racaille.
3: Marie Cazadebé, toujours en France, le pays continue de faire ses comptes après les vagues de chaleur qu'il a connues ces derniers mois. Depuis cet été, 98 000 hectares ont été brûlés par les 21 000 départs de feu qu'a connu le pays. C'est 5 fois plus que la moyenne de ces 20 dernières années. Pour ce qui est de l'Allemagne, cette fois, selon des assureurs, eh bien, les vagues de chaleur de l'été ont coûté à l'économie allemande 25 milliards d'euros environ.
7: Merci beaucoup Christophe Paget pour ce grand journal du soir. Exceptionnellement donc raccourci en raison d'un invité exceptionnel 20h07 ici à Paris. Il s'agit de Bassirou Diomaye-Faye, président sénégalais. Nos envoyés spéciaux Mounia Daoudi de RFI et Marc Perelman de France 24 l'ont rencontré à New York en marge de l'Assemblée Générale des Nations Unies. Il va évoquer, vous allez l'entendre, l'accord conclu avec le Fonds Monétaire International ainsi que la situation économique et politique du Sénégal. C'était cet après-midi. Je vous propose d'écouter cet entretien. Bassirou Diomaye-Faye sur RFI.
10: Bonjour et bienvenue sur France 24 et sur Radio France Internationale et bienvenue à New York pour une interview exclusive avec le président de la République du Sénégal, Bassirou Diomaye-Faye. Bonjour Monsieur le Président.
11: Bonjour Marc.
10: Avec moi pour cette interview, Mounia Daoudi de Radio France Internationale.
12: Bonjour Monsieur le Président.
11: Bonjour Mounia.
10: Monsieur le Président, nous sommes ici aux Nations Unies, des Nations Unies impuissantes souvent, presque ruinées, certains disent inutiles, avec une Afrique qui y est historiquement sous-représentée. À quoi bon finalement ces Nations Unies ? Est-ce qu'il ne faut pas revoir totalement l'architecture internationale ?
11: Je vous remercie Marc. Je crois que le constat est partagé sur l'état de l'ONU aujourd'hui. Et c'est justement parce qu'il est dans cet état qu'il faut se rappeler de ce qui a été à l'origine de la création de cette organisation. Nous venions juste de sortir d'un contexte d'après Seconde Guerre mondiale avec les ravages que l'on a connus. Le monde ne pouvait pas rester impuissant ou attendre encore de plonger dans un tel chaos pour se parer de la guerre de cette ampleur. Nous devons donc toujours nous rappeler de l'idée originelle. Et c'est justement parce que les Nations Unies ne sont plus aujourd'hui de l'avis de beaucoup d'observateurs à la hauteur de la mission originelle qui a été la sienne, qu'il faut s'y intéresser, la réformer et lui faire jouer le rôle qui devait être le leur, lui faire assumer la mission pour laquelle elles ont été créées. Cette organisation demeure importante. Aujourd'hui, nous devons travailler à ce que le multilatéralisme reprenne le dessus sur les initiatives bilatérales. C'est tout le sens du combat que nous sommes en train de mener aux Nations Unies et dans toutes les tribunes où il est question de parler de notre organisation commune. L'Afrique y est sous-représentée. Je suis tout à fait en phase avec vous. Tous les discours depuis des années convergent sur la nécessité pour l'Afrique d'avoir un siège permanent au Conseil de sécurité. C'est un combat qui est en train d'être mené et nous espérons que les voix qui portent réellement la décision au sein de l'ONU comprendront la nécessité qu'un continent qui doit faire 2,5 milliards de personnes à l'horizon 2050 ne puisse être exclu des instances de décision de l'Organisation mondiale.
12: Ce combat, c'était celui d'Antonio Guterres, dont le mandat s'achève le 31 décembre. Pourquoi avez-vous choisi de soutenir une candidature comme celle de Macky Sall, alors que tout le monde s'accorde à dire qu'elle n'a que très peu de chances d'aboutir?
11: Je ne partage pas ce pessimisme sur la candidature de l'ancien président du Sénégal, M. Macky Sall. Tout au contraire, je pense qu'elle garde encore toutes ses chances de succès. En réalité, ceux qui sont ou celles qui sont considérées comme ayant des chances ne le seront que lorsque les P5 auront décidé que leur candidature passe. On ne sait pas encore ce que seront les votes des membres permanents du Conseil de sécurité. Les jeux restent alors ouverts. Nous sommes en train de faire le travail de notre point de vue. Nous sommes en train de discuter avec ceux qui votent, ceux qui tiennent la décision. Et j'estime, contrairement à ces prédictions, que les chances sont réelles. Mais ce sur quoi je voudrais insister, c'est le profil du candidat. Je pense que vous venez de le dire tout à l'heure, l'Afrique est sous-représentée. Qui est de mieux aujourd'hui pour défendre une meilleure place de l'Afrique que le président Macky Sall? Qui est de mieux pour défendre la réforme de l'architecture financière internationale que le président Macky Sall, qui a subi les affres de la dette qui l'ont plombé par rapport aux ambitions qu'il a eues et qu'il partage avec beaucoup de pays du tiers-monde ou du Sud? Je pense que sous ce rapport-là, il est de notre devoir de le soutenir en tant que Sénégalais, de le soutenir parce que nous pensons aujourd'hui que la place qui doit être celle de l'Afrique au sein de l'ONU ne peut être mieux défendue que par un Africain.
10: Alors, vous avez mentionné la dette, hein, cette fameuse dette cachée. Le gouvernement, votre gouvernement, vient de conclure un accord très attendu avec le Fonds monétaire international, hein, qui doit permettre un prêt de 2,2 milliards de dollars sur 3 ans. Alors, pour ça, il faut que votre dette, qui est donc bien plus importante qu'il y a quelques années, devienne soutenable. Il y a des négociations qui sont en train de s'ouvrir avec les créanciers multilatéraux et bilatéraux. Est-ce que vous espérez que ces négociations vont se conclure rapidement, plus rapidement que d'autres pays, par exemple, comme le Ghana ou la Zambie?
11: Je pense que c'est une préoccupation partagée tant par le Sénégal, qui a choisi le cadre commun du G20, que le cadre lui-même qui doit faire preuve d'efficacité et d'efficience, particulièrement sur la réduction des délais dans le cadre des négociations. En réalité, c'est ça qui fait les hésitations des États qui sont dans une telle situation à recourir à ce cadre. J'ai été récemment à Washington et j'ai vu que c'est une préoccupation que je partage avec la directrice générale du Fonds, mais aussi avec le directeur général de la Banque mondiale. J'estime que ce que nous avons demandé avant de choisir le cadre, c'est que le cadre soit amélioré. Et la préoccupation fondamentale a été la préoccupation sur le délai de traitement ou des discussions qui doivent se tenir dans ce cadre. Sous ce rapport, nous avons des engagements fermes qui nous ont été donnés sur la réduction des délais avant d'avoir choisi le cadre. Nous espérons que chaque partie fera preuve de toutes les diligences possibles pour que nous allions plus vite et qu'au-delà du Sénégal, que d'autres pays qui fatalement vont se retrouver dans cette situation-là aient plus confiance à ce cadre qui a été institué aussi pour être choisi par les pays qui sont dans une situation comme la nôtre.
10: Donc d'ici quelques mois?
11: Nous l'espérons, nous travaillons à cela aussi.
12: Alors, FMI rime souvent avec austérité. Il se dit que vous avez déjà accepté de baisser les subventions à l'énergie. D'autres mesures d'austérité risquent d'arriver également. Est-ce que finalement, ce ne sont pas les plus démunis qui vont encore devoir payer le prix de ces politiques du FMI?
11: Au contraire, je pense que dans le cadre du Sénégal, ce que nous avons réussi, c'est de préserver le pouvoir d'achat des plus démunis, comme vous l'aviez dit. En 2026, nous avions, face aux difficultés, programmé de payer 35 milliards de bourses de sécurité familiale. Nous avons décidé de doubler cette enveloppe pour la porter en 2026 à 70 milliards. Cette même enveloppe de 70 milliards sera doublée en 2027 pour être portée à 140 milliards. Et le registre national des bénéficiaires de ces bourses passe d'environ 500 000 à 1 million de bénéficiaires. Pas plus tard qu'avant-hier, dans le cadre du programme national de solidarité, nous avons fait beaucoup de soutien à beaucoup de ménages vulnérables. Donc notre préoccupation fondamentale dans le cadre de ces discussions avec le fonds a été de préserver le pouvoir d'achat et d'assister les plus faibles pour que justement ils n'aient pas à payer le prix fort des efforts que nous sommes fatalement amenés à faire pour restaurer les équilibres financiers. C'est sur cela que nous travaillons. Et dans un risque d'austérité, comme on veut le faire croire, on ne recrute pas 2000 enseignants. On ne recrute pas plus de 2000 personnels de la santé. On ne fait pas autant d'investissements que nous sommes en train de faire dans le domaine de la santé et dans d'autres domaines. Je pense que le Sénégal a réussi aujourd'hui à restaurer la confiance avec le peuple, l'État avec le peuple. Le Sénégal a réussi à restaurer sa confiance avec les partenaires et les investisseurs. Et nous sommes en train d'enclencher une phase que nous espérons qu'elle va très rapidement porter ses fruits par rapport à la qualité de vie des Sénégalais. C'est cela notre préoccupation quotidienne.
10: Alors, pour que cela soit en effet enclenché, il faut que les mesures que vous êtes en train de mettre en place soient adoptées. C'est l'objet de la loi de finances qui va bientôt arriver devant l'Assemblée nationale. Or, à l'Assemblée nationale, votre ancien parti, le PASTEF, a une très large majorité. Est-ce qu'il n'y a pas un risque de censure, justement, de cette loi de finances? Rappelons quand même que certains membres du PASTEF vous ont accusé de trahison, de vous soumettre au FMI. Je vois que vous souriez. Est-ce que ce n'est pas une véritable crainte, cette censure?
11: En fait, de trahison, la seule chose que je suis susceptible de trahir, c'est mon serment que j'ai prêté le 2 avril 2024 face au peuple sénégalais et devant Dieu. Au-delà de ces référents, il n'y a pas d'autre chose qui m'engage. Par rapport à la loi de finances rectificatives, comme par rapport à d'autres lois, quand il s'agit d'aller à l'Assemblée nationale, le gouvernement y va. Ce qu'il ne faut pas oublier aussi, c'est que le gouvernement est une institution à côté de l'institution que représente l'Assemblée nationale et celle que je représente moi-même et d'autres institutions, notamment sur le plan judiciaire. Et là-bas, chacun assume ses responsabilités et le peuple arbitre sera jugé chacun par rapport à la posture qui est la sienne. Mais j'estime que dans le contexte où nous sommes, par rapport aux efforts que nous sommes amenés à faire pour le bénéfice des peuples sénégalais, ces représentants ne sauraient avoir un autre comportement patriotique que d'accompagner cette dynamique qu'ils ont trouvée, qu'ils ont eu à manager avec nous et qui est restée en l'état, mais que nous sommes en train de travailler à juguler.
12: On se souvient, Monsieur le Président, que le limogeage de votre Premier ministre Ousmane Sonko est intervenu peu à peu après une visite du Fonds monétaire international. Est-ce que finalement cette volonté d'avancer avec le Fonds monétaire international qui a été l'objet de la rupture avec votre ancien compagnon de route?
11: Non, pas. Nous avons eu des divergences persistantes sur certains sujets. Le Président de la République que je suis l'avait choisi comme Premier ministre, en vertu des pouvoirs qui me sont conférés par la Constitution. Quand cette rupture de confiance a persisté, je me suis choisi un autre Premier ministre. Et le Sénégal avance et la République est à l'heure. Et c'est la seule qui soit humiliable.
10: Monsieur le Président, étant donné le contexte qu'on vient de décrire à l'Assemblée nationale, il y a une question qui se pose, c'est la possibilité éventuellement de dissoudre cette Assemblée nationale. Vous y êtes autorisé par la Constitution à partir du 2 décembre. Est-ce que cette option est bien sur la table?
11: Nous ne sommes pas encore au 2 décembre et il n'y a pas de fixation sur une dissolution de l'Assemblée ou sur l'organisation d'élections à telle date ou telle autre date. Toujours est-il que ceux qui ont hâte d'aller aux élections et qui, de ce fait, ont saisi la Cour suprême pour obtenir cette date, là, ils ont vu la Cour leur dire que par deux fois, par un référé liberté dont elle a été saisie et par un référé mesure utile, qu'à ce moment, rien ne me contraint à parler ou à fixer la date des élections en ce moment. Et si cela devrait se faire, ce sera dans le cadre d'un consensus. Vous savez, mon attachement au dialogue et mon sens de la concertation par rapport à ce qui concerne les affaires publiques.
10: Mais vous n'excluez pas quand même l'option de la dissolution de l'Assemblée nationale?
11: Pourquoi exclure une prérogative dont on est investi par la Constitution? Tout est question de nécessité ou de contexte, le moment venu, selon ce qu'on aura en face, on décidera. Mais la seule boussole que nous avons, c'est l'intérêt supérieur du peuple sénégalais et la fluidité dans la communication des institutions. Comme je l'ai dit, chaque institution est appelée à être à la hauteur. Nous ne pensons pas qu'il puisse y avoir un blocage qui soit...
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Bonjour à toutes et à tous et bienvenue dans l'écho sportif de la semaine, votre rendez-vous sportif francophone du week-end, chaque samedi de 9h30 à 10h. Dans cette émission, nous faisons le tour de l'actualité sportive francophone, puis nous partons à la rencontre d'un acteur du sport au Vanuatu où découvrons un portrait inspirant lié à notre belle région. Commençons tout de suite avec le résumé sport de la semaine, où nous revenons sur les événements marquants qui ont rythmé le monde sportif ces derniers jours.

0: Chers auditeurs et auditrices, Natacha Bamogo pour les actualités sportives de la semaine. Actualités sportives locales, football, l'arbitre assistant vanoité, Jérémy Garay, a été désigné pour officier lors de la Coupe du Monde FIFA des moins de 17 ans qui se déroulera au Qatar du 19 novembre au 13 décembre. Il s'agira de sa première participation à un tournoi de la FIFA. Il travaillera aux côtés de l'arbitre néo-zélandais Calvin Berg et de l'arbitre assistant samoan Malaetala Salanoa. La FIFA a sélectionné 81 officiels issus de 36 associations membres pour cette compétition qui réunira 48 équipes et comprendra 104 matchs. Toujours en football, Vanuatu United FC renforce son effectif pour la deuxième édition de l'OFC Pro League avec la signature de 4 nouveaux joueurs. Football féminin, l'équipe nationale féminine du Vanuatu a signé une large victoire face à la Nouvelle-Calédonie lors de la MSG Prime Minister's Cup 2026. Les Vanuatu Women se sont imposées 5-0 au HFC Bank Stadium de Suva, aux Fidji. Cette victoire intervient après une défaite lors de leur premier match. L'entraîneur Emerson Alcantara s'est dit satisfait de la performance de son équipe. Jeu d'échecs, le Vanuatu à l'Olympiade de Samarkand. Les équipes masculines et féminines du Vanuatu participaient à la 46e Olympiade d'échecs de Samarkand en Ouzbékistan. Après un début de compétition difficile, les deux équipes ont enregistré leur premier résultat positif. Lors de leur première rencontre, les équipes du Vanuatu se sont inclinées 4-0 face à Singapour chez les femmes et face au Panama chez les hommes. Les joueuses ont ensuite obtenu leur première victoire contre les Comores, tandis que Pierre Delrieu a remporté le premier point de l'équipe masculine face aux Bahamas. La joueuse Lou-Anne Delrieu, qui évolue au premier échiquier de l'équipe féminine, a également obtenu le titre de Woman Candidate Master grâce à ses victoires contre les Comores, les îles Vierges britanniques, le Bhoutan et Antigua et Barbuda. Les deux équipes poursuivent leur parcours dans la compétition avec les hommes qui doivent affronter la Gambie et les femmes le Liban au quatrième tour. Actualité sportive internationale football, la Ligue des Nations UEFA 2026-2027 a débuté ce jeudi 24 septembre. Pour la première journée, les Pays-Bas et l'Allemagne ont fait match nul, tandis que la Grèce s'est imposée 2-1 face à la Serbie. La Norvège a également battu le Danemark 3-2 et le Portugal s'est imposé 1-0 face au pays de Galles. Toujours en football, la Nouvelle-Calédonie poursuit son parcours historique. La Nouvelle-Calédonie fait partie des actualités footballistiques importantes du Pacifique cette semaine après sa qualification historique pour la Coupe du monde féminine des moins de 17 ans de la FIFA. Cette qualification constitue une première pour le pays dans le Pacifique. Cyclisme, les championnats du monde se poursuivent à Montréal. Les championnats du monde de cyclisme sur route se déroulent actuellement à Montréal au Canada du 20 au 27 septembre. Plusieurs titres ont déjà été décernés dans les catégories juniors et moins de 23 ans. Chez les femmes des moins de 23 ans, la Slovaque Victoria Chladonova a remporté le titre mondial sur route, tandis que l'Espagnol Benjamin Noval a décroché le titre chez les juniors hommes. Tennis, Iva Jovic conserve son titre à Guadalajara. Le jeune Américain Iva Jovic a remporté dimanche le tournoi WTA de Guadalajara pour la deuxième année consécutive. À seulement 18 ans, elle s'est imposée 6-4, 6-2 en finale face à sa compatriote Peyton Steam. Rugby, les Fidji préparent déjà la Coupe du Monde 2027. Les Fidji et l'Afrique du Sud ont confirmé une rencontre de préparation à la Coupe du Monde 2027. Les deux équipes se retrouveront en Australie le 18 septembre 2027, quelques jours avant le début du mondial Islands Business. Natation, une nouvelle ligue universitaire de natation démarre aux États-Unis. Une nouvelle compétition universitaire de natation, la College Swimming League, a débuté cette semaine aux États-Unis avec 12 programmes universitaires. athlétisme, Nairobi accueille les Mondiaux 2029. La capitale kenyane, Nairobi, a été choisie pour accueillir les championnats du monde d'athlétisme 2029. Il s'agira de la première fois que cette compétition sera organisée en Afrique. Jeux asiatiques d'Aichi Nagoya. Les Jeux asiatiques se poursuivent au Japon avec plusieurs premières médailles déjà décrochées dans différentes disciplines. Le Japon a notamment remporté le premier or de ces Jeux grâce à Takumi Hojo en triathlon, tandis que la Chine s'est illustrée en natation et que l'Inde a remporté l'or en cricket féminin. En natation, le Japonais de 17 ans, Yumeki Kojima, a remporté le 400 mètres nage en établissant un nouveau record des Jeux et un record du monde junior. La Chine a également marqué la compétition avec la jeune Yu Sidi qui a remporté deux titres individuels. Les compétitions se poursuivent jusqu'au 4 octobre avec de nombreuses médailles à attribuer. C'était l'essentiel de l'actualité sportive de la semaine. On se retrouve samedi prochain pour un nouveau point sur vos disciplines favorites. D'ici là, excellente écoute pour la suite du programme.
1: Bonjour à toutes et à tous et bienvenue dans notre rubrique Portrait sportif. Aujourd'hui, nous vous emmenons à la découverte d'un sport impressionnant et pas très connu au Vanuatu, le rodéo. Pour en parler, nous recevons M. David Rousset, président du comité d'organisation du rodéo à Port-Vila. Bonjour M. Rousset et merci de nous accorder cet entretien. Pour commencer, pouvez-vous expliquer à nos auditeurs en quoi consiste le rodéo et nous parler de votre rôle autant que président du comité d'organisation?
2: Bonjour à vous et merci. Le rodéo Vanuatu a démarré dans les années 1974. Avec l'arrivée de jeunes Australiens qu'on appelait des Jacarous, dont faisaient partie Joe Hunt, David Garner et compagnie. Et à vrai dire, ce sont à travers ces gens-là qu'on a commencé à faire les premiers rodéos dans la région de Rentapao. Et ensuite, il y a eu les foires agricoles qui se faisaient avant l'indépendance. Et à chaque foire agricole, on faisait un rodéo. Mais c'était des rodéos un peu de débutants. Il n'y avait pas, les bêtes étaient assez petites, il n'y avait pas de gilet de protection ni de casque. Parce que maintenant, c'est devenu un peu différemment.
1: Comme vous l'avez dit, le rodéo a débuté au Vanuatu en 1974. Quelles étaient les motivations à l'époque?
2: Les motivations pour faire du rodéo. En général, toute personne qui travaille dans une ferme ou dans une station d'élevage, qui travaille avec le bétail et qui travaille avec les chevaux, devient automatiquement un peu passionné de rodéo et souhaite monter sur un bétail sauvage ou un cheval sauvage.
1: Depuis ses débuts, comment le rodéo a-t-il évolué au Vanuatu? Et avez-vous constaté une augmentation du nombre de participants au fil des années?
2: Je dirais beaucoup et en bien. Donc, comme je vous disais tout à l'heure, au début, les bêtes étaient petites. On n'avait pas de casque de protection ni de gilet de protection. Je dois dire que grâce aux Australiens d'abord, mais aussi grâce aux Calédoniens que l'on a invités au cours des années, qui nous ont montré aussi comment monter correctement correctement sur du bétail, sur des taureaux et sur des chevaux sauvages et quelle protection qu'il fallait faire. Donc ça a été en progression et en amélioration. Alors il y a une chose qu'il faut un peu faire attention. On dit par exemple là le week-end prochain, on dit qu'il y a le rodéo à Port-Vila, mais à vrai dire, c'est rodéo et jeux équestres, parce que les jeux équestres vont prendre deux tiers du temps et le rodéo va prendre un tiers du temps. Donc les jeux équestres, c'est le cheval et le cavalier. C'est ce que le stockman devrait savoir faire et fait durant sa journée de travail sur une station d'élevage. Donc là encore une fois, on a calqué sur les Australiens qui sont le plus près de nous. Et donc il y a différentes épreuves au jeu équestre. Il y a l'épreuve du slalom, du drapeau, la course au tonneau qui est faite mondialement et d'autres courses. La fameuse course du Stockman qui elle est très populaire. Donc ça c'est toute la partie jeu équestre. Et il y a un jury qui est en place. Et l'idée des jeux équestres, c'est que le cavalier s'améliore au cours des années. Donc, quand on a démarré, au début, les cavaliers montaient un peu n'importe comment, avec n'importe quoi et tout. Et on s'est aperçu que, au cours des années, ils se sont énormément améliorés et se sont devenus maintenant des professionnels de la monte, avec des bons chevaux bien entraînés et tout.
1: Aujourd'hui, quelle est l'importance du rodéo pour les communautés locales? Est-ce que les jeunes s'y intéressent et, selon vous, le rodéo fait-il désormais partie de la culture du Vanuatu?
2: Pour la communauté locale, comme je disais tout à l'heure un peu, tout ouvrier qui travaille sur une ferme ou sur une station d'élevage se souhaite avoir son cheval, monter à cheval et monter sur des bêtes. Donc quand on parle de rodéo et jeu équestre, on parle du monde rural, on va dire, c'est tout le monde rural. Hein. Alors la culture du Vanuatu, je ne sais pas, peut-être c'est un grand mot, mais c'est vrai que le rodéo et jeu équestre à Port-Vila est devenu très populaire. Et vous mentionnez, est-ce que les jeunes sont intéressés? On a une catégorie de jeunes cavaliers. Au début, il y en avait 5, et maintenant, au dernier rodéo et jeu équestre, ils étaient 18. Et là, ils vont participer au grand rodéo aussi. Les jeunes s'intéressent énormément. Et on a des jeunes qui sont aussi bons que les cavaliers seniors.
1: Merci, Monsieur Rousset. Quels sont les principaux défis auxquels le rodéo fait face aujourd'hui au Vanuatu, notamment en termes d'infrastructures ou de moyens financiers, et comment le comité travaille-t-il pour y répondre?
2: En moyen d'infrastructure et de finances, le rodéo. Donc le rodéo continue à se développer, hein, comme je vous le disais. Par exemple, cette année, on est allé au rodéo de Santo. On avait déplacé au mois de juillet, qui a eu lieu au mois de juillet. On avait déplacé 17 chevaux avec une vingtaine de cavaliers, donc on y a participé. Là, notre grand rodéo, là, qui a lieu dans 10 jours, les cavaliers de Santo doivent aussi se joindre à nous pour concourir. Au niveau infrastructure, à Bellevue, on a un site hein, qui s'appelle Bellevue Park, qui appartient à un privé, mais on s'en sert, c'est très bien aménagé. Au niveau finance, le Rodeo Club vit des sponsors que la société veut bien leur donner chaque année. Donc, en retour de sponsors, le Rodeo Club s'engage à mettre en display les bannières de différentes sociétés et aussi d'annoncer tout au long du week-end que telle et telle compagnie ont participé, sont des sponsors et tout. Parce que ce qu'il faut savoir, c'est que le rodéo annuel qu'on a là, dans 10 jours, là, il attire entre 2 000 et 4 000 personnes quand même. Hein.
1: Pouvez-vous nous parler des principales compétitions de rodéo au Vanuatu? Existe-t-il des compétitions internationales et comment les participants sont-ils formés et sélectionnés?
2: Alors, compétition. Alors, on va d'abord prendre les rodéos au Vanuatu et ensuite la formation des cavaliers. Donc, le rodéo, nous à Port-Vila, on en a 4 rodéos par an. Rodéo et jeux équestres. Hein. Donc, on en a 3 qui durent une journée et le quatrième qui dure 2 jours où celui-ci va durer 2 jours et demi. Pourquoi 2 jours et demi? Parce qu'au dernier rodéo et jeux équestres, on avait 80 cavaliers et là on compte avoir une centaine de cavaliers. Des cavaliers solides, donc on va devoir démarrer le vendredi après-midi. Au niveau de la formation, comme je vous le disais, donc on a commencé avec les Australiens qui viennent régulièrement. Par exemple, l'année dernière, on avait fait venir un groupe d'Australiens à nos frais de Tasmanie, c'était des rodéomans et aussi avec la Nouvelle-Calédonie. Ça fait 10 ans qu'on fait venir des rodéomans de Nouvelle-Calédonie qui nous montrent comment monter sur un taureau, monter sur un cheval sauvage, comment sceller, comment tenir et tout. Donc il y a des formations qui sont faites. Et Je dois dire que nos cavaliers ont énormément fait de progrès parce que l'année dernière, au mois de novembre ou décembre, il y a deux cavaliers qui ont été concourir en Tasmanie, et Joe Nere et Witry. Et il y en a un qui a fait premier dans sa catégorie et l'autre a fait deuxième. Et les Australiens qui sont venus monter l'année dernière ici, ils n'ont pas réussi à récupérer le premier, deuxième ou troisième prix. Ils ont été battus par nos cavaliers. Pour rester dans l'intégralité et dans l'impartialité, on fait venir un juge de l'extérieur. Comme ça, nous, on ne peut pas nous blâmer d'avoir favorisé un de nos cavaliers. Et là, cette année, par exemple, comme d'habitude, c'est un juge de Calédonie qui vient juger.
1: Autant que président du comité d'organisation du rodéo, quelle est votre vision pour l'avenir du rodéo? Avez-vous des projets ou des programmes en cours pour développer ce sport dans les prochaines années?
2: Oui. Il y a d'autres activités qu'on peut faire à part les jeux équestres qu'on fait actuellement. Il y a d'autres jeux ou d'autres disciplines qu'on peut faire, notamment en Australie. Ce qui est très populaire, c'est ce qu'ils appellent le camp drafting. Donc le camp drafting, c'est encore une fois, c'est un troupeau de bovins qui est dans l'arène. Il faut que le cavalier aille en retirer un et lui fasse faire un parcours. On doit travailler et on a espoir d'améliorer au cours des années nos capacités.
1: Selon vous, le rodéo peut-il jouer un rôle dans le développement du tourisme au Vanuatu? Et quelles actions sont mises en place pour le promouvoir à l'international?
2: Alors, le rodéo pour le tourisme, l'impact sur le tourisme au Vanuatu, je crois que le rodéo qui a lieu annuellement ici est la plus grande manifestation sociale du pays actuellement, parce qu'elle attire entre 2 et 4 000 personnes. En général, il y a des gens de Nouvelle-Calédonie, des touristes qui viennent pour assister à notre rodéo, et il y a aussi des gens d'Australie qui viennent pour y assister. Donc, on a un bon avenir devant notre rodéo.
1: Merci, Monsieur Rousset. Pour terminer, pouvez-vous partager avec nous votre meilleure expérience dans le rodéo et quel message souhaitez-vous adresser aux jeunes du Vanuatu qui s'intéressent à ce sport?
2: Alors, le meilleur message, c'est je suis le chef d'orchestre du rodéo. Je suis le président, donc je fais partie de l'organisation. Mon plus gros plaisir, c'est de voir les cavaliers qui savent bien monter à cheval, parce que moi-même, je monte à cheval. Et de voir 2000 personnes rigoler pendant un week-end.
1: Merci beaucoup, Monsieur Rousset, pour votre disponibilité et pour cet échange enrichissant. Nous terminons cet entretien avec une meilleure compréhension du rodéo et de sa place au Vanuatu. Merci à vous de nous avoir suivis et à très bientôt pour un nouveau numéro de Portrait Sportif.

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